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1: Bienvenue, il est 6h.
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2: Bonjour à tous. L'autopsie révèle bien que Liana a été violée. Le parquet a communiqué les résultats des analyses après la mort de la collégienne de 11 ans dans le Gers. Le profil biologique de Jérôme Barella, principal suspect, a été retrouvé sur le corps de l'enfant. On ignore pour l'instant les causes de la mort de la jeune fille. Jérôme Barella est actuellement en détention provisoire depuis sa mise en examen. Dans le reste de l'actualité, 53 départements en alerte orange canicule. Une grande partie du pays de l'Est au Sud-Ouest est concernée. Météo France prévient que cet épisode de chaleur s'annonce étendu, durable et intense. Le pic caniculaire remarquable est attendu entre dimanche et mardi avec des pointes à 40 degrés, en particulier sur l'ouest et le centre. Conséquence, plusieurs municipalités ont annulé la fête de la musique prévue ce dimanche, notamment à Brive, mais également dans des petites villes en Seine-et-Marne, en Gironde, en Sarthe ou encore en Charente-Maritime. La préfecture de police de Paris a également recommandé à l'annulation des événements sportifs en plein air dans la capitale et dans la petite couronne. Emmanuel Macron ne croit pas que la guerre en Iran est complètement terminée. Le président de la République était l'invité hier soir de l'émission L'Événement sur France 2. Il est revenu sur l'accord signé entre les États-Unis et l'Iran et a notamment rappelé qu'une nouvelle phase de négociation débutait, des discussions lancées aujourd'hui en Suisse. Le chef de l'État, qui a également voulu rassurer sur les prix du carburant, il a assuré que les tarifs à la pompe allaient progressivement baisser. Le mois sans pêche dans le golfe de Gascogne est reconduit en 2027. L'annonce hier de la ministre chargée de la mer et de la pêche, Catherine Chabot. Cette opération a pour objectif de protéger les dauphins des captures accidentelles de la pointe du Finistère jusqu'à la côte basque. Et puis les emblèmes des Jeux Olympiques et Paralympiques d'hiver dans les Alpes en 2030, eh bien ils ont été officiellement dévoilés hier depuis Briançon. Ils représentent une montagne révélée par la lumière. Selon la description d'Edgar Gros-Pierron, c'est le président du comité d'organisation. Excellent début de journée à tous.
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3: La journée sera belle et ensoleillée ce vendredi sur la région Provence-Alpes-Côte d'Azur avec beaucoup de chaleur attendue. Le matin, les températures seront comprises entre 16 et 22 degrés. Pour l'après-midi, le mercure varie, 29 à 35 degrés avec un risque d'orage en soirée sur les Alpes du Sud. 29 pour Saint-André-les-Alpes, 30 degrés à Toulon, la gare de Solliès-Touca, la Croix, la Londe des Morts et Hyères-les-Palmiers. 31 pour Bandol, La Ciotat, Marseille, Port-de-Bouc et Martigues. 32 degrés sur Arles et Digne-les-Bains. 33 à Aix-en-Provence et Avignon et 35 degrés sur Orange.
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0: Et nous sommes le 19 juin, aujourd'hui nous fêtons les Romuald. Et en ce 19 juin, je pourrais vous parler de Coluche qui se tue dans un accident de moto en 1986, ou du premier match de baseball aux États-Unis qui se joue en 1846. J'aurais aussi pu vous parler de Pablo Escobar, le chef du cartel de Medellín, qui se livre aux autorités colombiennes après avoir reçu l'assurance de ne jamais être extradé vers les États-Unis en 1991. Mais le 19 juin 1953, aux États-Unis, Julius Rosenberg et sa femme Ethel, accusés d'espionnage au profit de l'URSS, sont exécutés. L'affaire commence le 3 février 1950. Un physicien allemand qui a travaillé sur la première bombe atomique américaine est arrêté à Londres après avoir avoué qu'il a communiqué des informations sur la bombe à l'URSS. En juin suivant, David Greenglass reconnaît devant le FBI un vol de secret atomique fait à l'instigation de son beau-frère Julius Rosenberg, à qui il aurait remis croquis et explications sur la bombe atomique. Julius et Ethel Rosenberg sont arrêtés, mais les preuves sont minces. Le procès commence le 6 mars 51. Quelques jours plus tard, le jury rend son verdict coupable. On est en plein macartisme et en pleine guerre de Corée. L'avocat des Rosenberg est médiocre et surtout le juge et le procureur, dont la collision sera mise en évidence plus tard, cherchent des coupables. Ils seront exécutés en clamant leur innocence. Finalement, en 1995, l'ouverture d'archives soviétiques révèle que Julius Rosenberg faisait bien partie d'un réseau d'espionnage. La citation du jour est signée de Coluche, décédé le 19 juin 1986. Un alcoolique, c'est quelqu'un que vous n'aimez pas et qui boit autant que vous.
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0: au programme de votre soirée télé de ce vendredi 19 juin sur TF1, Mask Singer, divertissement présenté par Camille Combal. Sur France 3, Musique en fête 2026, divertissement présenté par Judith Chen et Cyril Ferraud. Musique en fête célèbre son 15e anniversaire en direct des Corégies d'Orange. Pour marquer cet événement, le théâtre antique réunit une pléiade d'artistes. Sur TMC, Festival Hellfest, 4 jours d'enfer, documentaire. Pendant le Hellfest, 280 000 fans de métal arrivent à Clisson avec ses scènes géantes. Il s'agit de l'un des festivals les plus fous au monde. Sur M6, du foot, la Coupe du Monde avec États-Unis-Australie. Sur W9, Enquête d'Action, magazine sur le thème Gendarmes de Bretagne, les délinquants ne prennent jamais de vacances. Sur France 2, Capitaine Marlowe, série avec Corinne Maziero. Et puis sur France 5, Gazon Maudit, film réalisé par Josiane Balasco. Laurent, macho et dragueur, vit avec sa femme Loli et leurs deux enfants. Un jour, alors que Loli s'ennuie, délaissée une fois de plus par son mari, elle fait la connaissance de Marie-Jo, qui est lesbienne. Très belle soirée télé à tous.
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1: Bonjour à tous. L'autopsie révèle bien que Liana a été violée. Le parquet a communiqué les résultats des analyses après la mort de la collégienne de 11 ans dans le Gers. Le profil biologique de Jérôme Barella, principal suspect, a été retrouvé sur le corps de l'enfant. On ignore pour l'instant les causes de la mort de la jeune fille. Jérôme Barella est actuellement en détention provisoire depuis sa mise en examen. Dans le reste de l'actualité, 53 départements en alerte orange canicule. Une grande partie du pays de l'Est au Sud-Ouest est concernée. Météo France prévient que cet épisode de chaleur s'annonce étendu, durable et intense. Le pic caniculaire remarquable est attendu entre dimanche et mardi avec des pointes à 40 degrés, en particulier sur l'ouest et le centre. Conséquence, plusieurs municipalités ont annulé la fête de la musique prévue ce dimanche, notamment à Brive, mais également dans des petites villes en Seine-et-Marne, en Gironde, en Sarthe ou encore en Charente-Maritime. La préfecture de police de Paris a également recommandé l'annulation des événements sportifs en plein air dans la capitale et dans la petite couronne. Emmanuel Macron ne croit pas que la guerre en Iran est complètement terminée. Le président de la République était l'invité hier soir de l'émission L'Événement sur France 2. Il est revenu sur l'accord signé entre les États-Unis et l'Iran et a notamment rappelé qu'une nouvelle phase de négociation débutait, des discussions lancées aujourd'hui en Suisse. Le chef de l'État, qui a également voulu rassurer sur les prix du carburant, il a assuré que les tarifs à la pompe allaient progressivement baisser. Le mois sans pêche dans le golfe de Gascogne est reconduit en 2027. L'annonce hier de la ministre chargée de la mer et de la pêche, Catherine Chabot. Cette opération a pour objectif de protéger les dauphins des captures accidentelles de la pointe du Finistère jusqu'à la côte basque. Et puis les emblèmes des Jeux Olympiques et Paralympiques d'hiver dans les Alpes en 2030, eh bien ils ont été officiellement dévoilés hier depuis Briançon. Ils représentent une montagne révélée par la lumière. Selon la description d'Edgar Gros-Piron, c'est le président du comité d'organisation. Excellent début de journée à tous.
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2: La journée sera belle et ensoleillée ce vendredi sur la région Provence-Alpes-Côte d'Azur avec beaucoup de chaleur attendue. Le matin, les températures seront comprises entre 16 et 22 degrés. Pour l'après-midi, le mercure varie, 29 à 35 degrés avec un risque d'orage en soirée sur les Alpes du Sud. 29 pour Saint-André-les-Alpes, 30 degrés à Toulon, la gare de Solliès-Toucas, la Croix, la Londe des Morts et Hyères-les-Palmiers. 31 pour Bandol, La Ciotat, Marseille, Port-de-Bouc et Martigues. 32 degrés sur Arles et Digne-les-Bains. 33 à Aix-en-Provence. Pensez à Avignon et 35 degrés sur Orange.
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1: Bélier, prenez des décisions tranchées pour progresser plus rapidement sur le chemin du succès.
2: Taureau, ne vous surmenez pas inutilement, vous gaspillez une énergie précieuse. Organisez-vous différemment pour gagner en efficacité.
3: Gémeaux, votre morale est au plus haut et votre forme optimum. Vous dégustez ce festin astral qui enchante vos papilles de grands gourmets.
4: Cancer, laissez-vous griser par la configuration planétaire qui vous permet de récolter les fruits de votre persévérance.
5: Lion, grande forme intellectuelle, ne vous dispersez pas pour autant, fixez-vous une ligne directrice à respecter.
6: Vierge, n'abusez pas des bonnes choses, vous devez équilibrer vos repas et pondérer votre gourmandise.
7: Balance, Mars vous rend hyperactif, vous aimeriez vous dédoubler pour multiplier vos activités.
8: Scorpion, respectez une hygiène de vie en osmose avec la nature.
9: Couchez-vous plus tôt et mangez à heure fixe.
10: Sagittaire, morale en hausse et bon tonus.
11: Vous vaquez à vos occupations quotidiennes avec un dynamisme hors pair.
12: Capricorne, Mars est en aspect dissonant avec votre soleil.
13: Ne vous énervez pas pour des broutilles, défoulez-vous plutôt dans le sport.
14: Verseau, écoutez les bons conseils de vos amis, vous pouvez leur faire confiance.
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1: Bonjour à tous, les premiers résultats de la deuxième journée de la phase de groupe au Mondial. Place ce soir aux demi-finales du Top 14 et Monaco reçoit le Paris Basket pour le troisième match de la finale du championnat de France. C'est l'actu sport du jour. La Coupe du Monde de foot, les premiers matchs de la deuxième journée de la phase de groupe. Le Mexique valide son billet pour les 16e de finale après sa victoire 1-0 cette nuit contre la Corée du Sud. Et dans ce même groupe A, la République tchèque et l'Afrique du Sud se sont neutralisés 1-1. Dans le groupe B, la Suisse s'est imposée 4-1 contre la Bosnie-Herzégovine et le Canada a dominé le Qatar 6-0. Au programme aujourd'hui dans le groupe C, le Brésil joue la nuit prochaine contre Haïti. La Seleção se passera encore de Neymar, forfait. Le Maroc est opposé à l'Écosse. Et puis dans le groupe D, les États-Unis affrontent l'Australie ce soir et la nuit prochaine, la Turquie affrontera le Paraguay. Le rugby, première demi-finale de Top 14 ce soir. Le Stade Toulousain, qui a terminé leader de la saison régulière, affronte le Racing 92, tombeur de Pau la semaine dernière en barrage. Une rencontre qui se joue à Marseille, c'est à 21h05. L'autre demi-finale opposera demain Montpellier au Stade Français, toujours à l'Orange Vélodrome. Et puis le 15 de France A défie l'Angleterre A ce soir à 18h15 au Stade de la Rabine à Vannes. Pour ce match amical, le sélectionneur tricolore Fabien Galthié aligne 7 Bordelais. Parmi eux, le pilier Jefferson Poirot qui n'a plus joué en bleu depuis 6 ans. La charnière est Rochelaise avec le duo Le Garec-Astoy. Quant aux ailiers castrés Christian Mbadiang et Grégoire Arfeuille, ils honorent leur première sélection et c'est Mickaël Guillard qui est capitaine. Le basket, troisième confrontation entre Monaco et Paris ce soir en finale de la Betclic Elite. Cette fois, la rencontre se joue en principauté à 21h. Après les deux premiers matchs chez les Parisiens, les deux clubs sont à égalité 1-1 suite à la victoire des Monégasques mercredi soir. En cyclisme, la troisième étape du Tour de Suisse aujourd'hui, c'est toujours Tadej Pogacar qui porte le maillot jaune de leader du général à l'issue de la deuxième étape remportée hier par le français Romain Grégoire. Bonne journée.
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0: Dans l'actualité cette semaine, la fin de non-recevoir adressé à Volotea par l'Union européenne. Velvet dévoile ses trains et le collectif Vélo Île-de-France à la rencontre des nouveaux élus. L'ajout d'un supplément en carburant après l'achat d'un billet est interdit. C'est en tout cas la réponse de l'UE à Volotea. Si les compagnies modifient le prix d'un billet après la réservation, elles s'exposent à la législation européenne en matière de concurrence déloyale. L'Union européenne mentionne toutefois une exception pour les forfaits touristiques avec des agences de voyage, par exemple, pour lesquelles une augmentation du prix est possible en fonction du coût du carburant si elle est prévue dans le contrat. Il est l'un des futurs concurrents de la SNCF grâce à l'ouverture à la concurrence. Velvet a présenté son premier train. Les motrices ont vu le jour sur le site d'Alstom à Belfort. Les rames avaient été commandées en septembre 2024 pour un investissement de 850 millions d'euros. La compagnie ferroviaire prévoit par ailleurs de créer plus de 300 emplois. Velvet prévoit que ses 12 premiers trains relient Bordeaux, Nantes, Angers et Rennes à Paris dès 2028, soit 10 millions de places chaque année. Le collectif Vélo Île-de-France à la rencontre des maires, en particulier ceux élus en mars dernier. L'un des objectifs est de cibler les communes dans lesquelles le manque de considération pour les deux roues non motorisées crée des coupures dans le réseau cyclable global. L'association a même édité un guide des mesures efficaces et peu coûteuses et compte le distribuer ces prochaines semaines à tous les dirigeants de collectivités territoriales.
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0: Il est
1: 7h.
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2: Bonjour à tous. L'autopsie révèle bien que Liana a été violée. Le parquet a communiqué les résultats des analyses après la mort de la collégienne de 11 ans dans le Gers. Le profil biologique de Jérôme Barella, principal suspect, a été retrouvé sur le corps de l'enfant. On ignore pour l'instant les causes de la mort de la jeune fille. Jérôme Barella est actuellement en détention provisoire depuis sa mise en examen. Dans le reste de l'actualité, 53 départements en alerte orange canicule. Une grande partie du pays de l'Est au Sud-Ouest est concernée. Météo France prévient que cet épisode de chaleur s'annonce étendue, durable et intense. Le pic caniculaire remarquable est attendu entre dimanche et mardi avec des pointes à 40 degrés, en particulier sur l'ouest et le centre. Conséquence, plusieurs municipalités ont annulé la fête de la musique prévue ce dimanche, notamment à Brive, mais également dans des petites villes en Seine-et-Marne, en Gironde, en Sarthe ou encore en Charente-Maritime. La préfecture de police de Paris a également recommandé l'annulation des événements sportifs en plein air dans la capitale et dans la petite couronne. Emmanuel Macron ne croit pas que la guerre en Iran est complètement terminée. Le président de la République était l'invité hier soir de l'émission L'Événement sur France 2. Il est revenu sur l'accord signé entre les États-Unis et l'Iran et a notamment rappelé qu'une nouvelle phase de négociation débutait, des discussions lancées aujourd'hui en Suisse. Le chef de l'État, qui a également voulu rassurer sur les prix du carburant, il a assuré que les tarifs à la pompe allaient progressivement baisser. Le mois sans pêche dans le golfe de Gascogne est reconduit en 2027. L'annonce hier de la ministre chargée de la mer et de la pêche, Catherine Chabot. Cette opération a pour objectif de protéger les dauphins des captures accidentelles de la pointe du Finistère jusqu'à la côte basque. Et puis les emblèmes des Jeux Olympiques et Paralympiques d'hiver dans les Alpes en 2030, eh bien ils ont été officiellement dévoilés hier depuis Briançon. Ils représentent une montagne révélée par la lumière. Selon la description d'Edgar Gros-Piron, c'est le président du comité d'organisation. Excellent début de journée à tous.
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3: La journée sera belle et ensoleillée ce vendredi sur la région Provence-Alpes-Côte d'Azur avec beaucoup de chaleur attendue. Le matin, les températures seront comprises entre 16 et 22 degrés. Pour l'après-midi, le mercure varie 29 à 35 degrés avec un risque d'orage en soirée sur les Alpes du Sud. 29 pour Saint-André-les-Alpes, 30 degrés à Toulon, la gare de Solliès-Touca, la Croix, la Londe des Morts et Hyères-les-Palmiers. 31 pour Bandol, La Ciotat, Marseille, Port-de-Bouc et Martigues. 32 degrés sur Arles et Digne-les-Bains. 33 à Aix-en-Provence et Avignon. Et 35 degrés sur Orange.

0: Et nous sommes le 19 juin, aujourd'hui nous fêtons les Romuald, et en ce 19 juin je pourrais vous parler de Coluche qui se tue dans un accident de moto en 1986, ou du premier match de baseball aux États-Unis qui se joue en 1846. J'aurais aussi pu vous parler de Pablo Escobar, le chef du cartel de Medellín, qui se livre aux autorités colombiennes après avoir reçu l'assurance de ne jamais être extradé vers les États-Unis en 1991. Mais le 19 juin 1953 aux États-Unis, Julius Rosenberg et sa femme Ethel, accusés d'espionnage au profit de l'URSS, sont exécutés. L'affaire commence le 3 février 1950. Un physicien allemand qui a travaillé sur la première bombe atomique américaine est arrêté à Londres après avoir avoué qu'il a communiqué des informations sur la bombe à l'URSS. En juin suivant, David Greenglass reconnaît devant le FBI un vol de secret atomique fait à l'instigation de son beau-frère Julius Rosenberg, à qui il aurait remis croquis et explications sur la bombe atomique. Julius et Ethel Rosenberg sont arrêtés, mais les preuves sont minces. Le procès commence le 6 mars 51. Quelques jours plus tard, le jury rend son verdict, coupable. On est en plein macartisme et en pleine guerre de Corée. L'avocat des Rosenberg est médiocre, et surtout le juge et le procureur, dont la collision sera mise en évidence plus tard, cherchent des coupables. Ils seront exécutés en clamant leur innocence. Finalement, en 1995, l'ouverture d'archives soviétiques révèle que Julius Rosenberg faisait bien partie d'un réseau d'espionnage. La citation du jour est signée de Coluche, décédé le 19 juin 1986. Un alcoolique, c'est quelqu'un que vous n'aimez pas et qui boit autant que vous.
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3: Bonjour à tous. Les premiers résultats de la deuxième journée de la phase de groupe au Mondial. Place ce soir aux demi-finales du Top 14 et Monaco reçoit le Paris Basket pour le troisième match de la finale du championnat de France. C'est l'actu sport du jour. La Coupe du Monde de foot, les premiers matchs de la deuxième journée de la phase de groupe. Le Mexique valide son billet pour les 16e de finale après sa victoire 1-0 cette nuit contre la Corée du Sud. Et dans ce même groupe A, la République tchèque et l'Afrique du Sud se sont neutralisés 1-1. Dans le groupe B, la Suisse s'est imposée 4-1 contre la Bosnie-Herzégovine et le Canada a dominé le Qatar 6-0. Au programme aujourd'hui dans le groupe C, le Brésil joue la nuit prochaine contre Haïti. La Seleção se passera encore de Neymar, forfait. Le Maroc est opposé à l'Écosse. Et puis dans le groupe D, les États-Unis affrontent l'Australie ce soir et la nuit prochaine, la Turquie affrontera le Paraguay. Le rugby, première demi-finale de Top 14 ce soir. Le Stade Toulousain, qui a terminé leader de la saison régulière, affronte le Racing 92, tombeur de Pau la semaine dernière en barrage. Une rencontre qui se joue à Marseille, c'est à 21h05. L'autre demi-finale opposera demain Montpellier au Stade Français, toujours à l'Orange Vélodrome. Et puis le 15 de France A défie l'Angleterre A ce soir à 18h15 au Stade de la Rabine à Vannes. Pour ce match amical, le sélectionneur tricolore Fabien Galthié aligne 7 bordelais. Parmi eux, le pilier Jefferson Poirot, qui n'a plus joué en bleu depuis 6 ans. La charnière est rochelaise avec le duo Le Garec-Astoy. Quant aux ailiers castrés Christian Mbadiang et Grégoire Arfeuille, ils honorent leur première sélection et c'est Michael Guillard qui est capitaine. Le basket, troisième confrontation entre Monaco et Paris ce soir en finale de la Betclic Elite. Cette fois, la rencontre se joue en principauté à 21h. Après les deux premiers matchs chez les Parisiens, les deux clubs sont à égalité 1-1 suite à la victoire des Monégasques mercredi soir. En cyclisme, la troisième étape du Tour de Suisse. Aujourd'hui, c'est toujours Tadej Pogacar qui porte le maillot jaune de leader du général à l'issue de la deuxième étape remportée hier par le Français Romain Grégoire. Bonne journée.
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0: Quand un père fait tout pour retrouver son fils, ça donne un récit haletant et on en parle aujourd'hui dans votre rendez-vous série. Un père accusé du meurtre de son fils, c'est le point de départ de Sur tes traces, la nouvelle série de Netflix. Un homme est condamné à de la prison à vie, la justice est persuadée qu'il a tué son fils, mais lui clame son innocence. Et alors qu'il est en prison, sa vie va basculer, il reçoit une preuve que son fils est toujours vivant, une révélation qui va tout changer.
1: Je m'appelle David Burroughs. J'ai été condamné à perpétuité pour le meurtre de mon petit garçon. En réalité, je ne suis pas coupable.
2: Il y a un truc que je veux te montrer. Je pense que Matthew est vivant.
0: N'ayant plus qu'un seul objectif, sauver son fils, notre père de famille décide de s'évader de prison. Commence alors un jeu du chat et de la souris avec la police, tout en essayant de découvrir la vérité sur ce qui est arrivé à son fils. Sur tes traces, c'est une nouvelle adaptation d'un roman d'Harlan Coben. On retrouve tous les ingrédients de l'auteur américain avec des rebondissements en cascade. Un récit efficace pour peu que vous adhériez à la formule.
3: On sait déjà que Burroughs a pris la fuite il y a une heure.
4: Pensez qu'il a eu un complice ?
5: Oh, il en a eu plusieurs.
6: Le type qui est derrière toute cette histoire n'a pas l'intention de laisser tomber. Il veut se débarrasser de toi.
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1: Tout ce que j'ai.
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10: Bonjour à tous. L'autopsie révèle bien que Liana a été violée. Le parquet a communiqué les résultats des analyses après la mort de la collégienne de 11 ans dans le Gers. Le profil biologique de Jérôme Barella, principal suspect, a été retrouvé sur le corps de l'enfant. On ignore pour l'instant les causes de la mort de la jeune fille. Jérôme Barella est actuellement en détention provisoire depuis sa mise en examen. Dans le reste de l'actualité, 53 départements en alerte orange canicule. Une grande partie du pays de l'Est au Sud-Ouest est concernée. Météo France prévient que cet épisode de chaleur s'annonce étendu, durable et intense. Le pic caniculaire remarquable est attendu entre dimanche et mardi avec des pointes à 40 degrés, en particulier sur l'ouest et le centre. Conséquence, plusieurs municipalités ont annulé la fête de la musique prévue ce dimanche, notamment à Brive, mais également dans des petites villes en Seine-et-Marne, en Gironde, en Sarthe ou encore en Charente-Maritime. La préfecture de police de Paris a également recommandé à l'annulation des événements sportifs en plein air dans la capitale et dans la petite couronne. Emmanuel Macron ne croit pas que la guerre en Iran est complètement terminée. Le président de la République était l'invité hier soir de l'émission L'Événement sur France 2. Il est revenu sur l'accord signé entre les États-Unis et l'Iran et a notamment rappelé qu'une nouvelle phase de négociation débutait, des discussions lancées aujourd'hui en Suisse. Le chef de l'État, qui a également voulu rassurer sur les prix du carburant, il a assuré que les tarifs à la pompe allaient progressivement baisser. Le moisson pêche dans le golfe de Gascogne est reconduit en 2027. L'annonce hier de la ministre chargée de la mer et de la pêche, Catherine Chabot. Cette opération a pour objectif de protéger les dauphins des captures accidentelles de la pointe du Finistère jusqu'à la côte basque. Et puis les emblèmes des Jeux Olympiques et Paralympiques d'hiver dans les Alpes en 2030, eh bien ils ont été officiellement dévoilés hier depuis Briançon. Ils représentent une montagne révélée par la lumière. Selon la description d'Edgar Gros-Piron, c'est le président du comité d'organisation. Excellent début de journée à tous.
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11: La journée sera belle et ensoleillée ce vendredi sur la région Provence-Alpes-Côte d'Azur avec beaucoup de chaleur attendue. Le matin, les températures seront comprises entre 16 et 22 degrés. Pour l'après-midi, le mercure varie, 29 à 35 degrés avec un risque d'orage en soirée sur les Alpes du Sud. 29 pour Saint-André-les-Alpes, 30 degrés à Toulon, la gare de Solliès-Touca, la Croix, la Londe des Morts et Hyères-les-Palmiers. 31 pour Bandol, La Ciotat, Marseille, Port-de-Bouc et Martigues. 32 degrés sur Arles et Digne-les-Bains. 33 à Aix-en-Provence et Avignon et 35 degrés sur Orange.
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2: Bélier, prenez des décisions tranchées pour progresser plus rapidement sur le chemin du succès.
3: Taureau, ne vous surmenez pas inutilement. Vous gaspillez une énergie précieuse. Organisez-vous différemment pour gagner en efficacité.
4: Gémeaux, votre morale est au plus haut et votre forme optimum. Vous dégustez ce festin astral qui enchante vos papilles de grands gourmets.
5: Cancer, laissez-vous griser par la configuration planétaire qui vous permet de récolter les fruits de votre persévérance.
6: Lion, grande forme intellectuelle, ne vous dispersez pas pour autant, fixez-vous une ligne directrice à respecter.
7: Vierge, n'abusez pas des bonnes choses, vous devez équilibrer vos repas et pondérer votre gourmandise.
8: Balance, Mars vous rend hyperactif, vous aimeriez vous dédoubler pour multiplier vos activités.
9: Scorpion, respectez une hygiène de vie en osmose avec la nature.
10: Couchez-vous plus tôt et mangez à heure fixe.
11: Sagittaire, morale en hausse et bon tonus.
12: Vous vaquez à vos occupations quotidiennes avec un dynamisme hors pair.
13: Capricorne, Mars est en aspect dissonant avec votre soleil.
14: Ne vous énervez pas pour des broutilles, défoulez-vous plutôt dans le sport.
15: Verseau, écoutez les bons conseils de vos amis, vous pouvez leur faire confiance.
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6: Bonjour, au programme de votre soirée télé de ce vendredi 19 juin sur TF1, Masked Singer, divertissement présenté par Camille Combal. Sur France 3, Musique en fête 2026, divertissement présenté par Judith Chen et Cyril Ferraud. Musique en fête célèbre son 15e anniversaire en direct des Corégies d'Orange. Pour marquer cet événement, le théâtre antique réunit une pléiade d'artistes. Sur TMC, Festival Hellfest, 4 jours d'enfer, documentaire. Pendant le Hellfest, 280 000 fans de métal arrive à Clisson avec ses scènes géantes. Il s'agit de l'un des festivals les plus fous au monde. Sur M6, du foot, la Coupe du Monde avec États-Unis, Australie. Sur W9, enquête d'action, magazine sur le thème Gendarmes de Bretagne. Les délinquants ne prennent jamais de vacances. Sur France 2, Capitaine Marlowe, série avec Corinne Maziero. Et puis sur France 5, Gazon Maudit, film réalisé par Josiane Balasco. Laurent, macho et dragueur, vit avec sa femme Loli et leurs deux enfants. Un jour, alors que Loli s'ennuie, délaissée une fois de plus par son mari, elle fait la connaissance de Marie-Jo, qui est lesbienne. Très belle soirée à tous.
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0: dans l'actualité cette semaine, la fin de non-recevoir adressé à Volotea par l'Union européenne. Velvet dévoile ses trains et le collectif Vélo Île-de-France à la rencontre des nouveaux élus. L'ajout d'un supplément en carburant après l'achat d'un billet est interdit. C'est en tout cas la réponse de l'UE à Volotea. Si les compagnies modifient le prix d'un billet après la réservation, elles s'exposent à la législation européenne en matière de concurrence déloyale. L'Union européenne mentionne toutefois une exception pour les forfaits touristiques avec des agences de voyage, par exemple, pour lesquelles une augmentation du prix est possible en fonction du coût du carburant si elle est prévue dans le contrat. Il est l'un des futurs concurrents de la SNCF grâce à l'ouverture à la concurrence. Velvet a présenté son premier train. Les motrices ont vu le jour sur le site d'Alstom à Belfort. Les rames avaient été commandées en septembre 2024 pour un investissement de 850 millions d'euros. La compagnie ferroviaire prévoit par ailleurs de créer plus de 300 emplois. Velvet prévoit que ses 12 premiers trains relient Bordeaux, Nantes, Angers et Rennes à Paris dès 2028, soit 10 millions de places chaque année. Le collectif Vélo Île-de-France à la rencontre des maires, en particulier ceux élus en mars dernier. L'un des objectifs est de cibler les communes dans lesquelles le manque de considération pour les deux roues non motorisées crée des coupures dans le réseau cyclable global. L'association a même édité un guide des mesures efficaces et peu coûteuses et compte le distribuer ces prochaines semaines à tous les dirigeants de collectivités territoriales.
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2: Bonjour à tous. L'autopsie révèle bien que Liana a été violée. Le parquet a communiqué les résultats des analyses après la mort de la collégienne de 11 ans dans le Gers. Le profil biologique de Jérôme Barella, principal suspect, a été retrouvé sur le corps de l'enfant. On ignore pour l'instant les causes de la mort de la jeune fille. Jérôme Barella est actuellement en détention provisoire depuis sa mise en examen. Dans le reste de l'actualité, 53 départements en alerte orange canicule. Une grande partie du pays de l'Est au Sud-Ouest est concernée. Météo France prévient que cet épisode de chaleur s'annonce étendue, durable et intense. Le pic caniculaire remarquable est attendu entre dimanche et mardi avec des pointes à 40 degrés, en particulier sur l'ouest et le centre. Conséquence, plusieurs municipalités ont annulé la fête de la musique prévue ce dimanche, notamment à Brive, mais également dans des petites villes en Seine-et-Marne, en Gironde, en Sarthe ou encore en Charente-Maritime. La préfecture de police de Paris a également recommandé à l'annulation des événements sportifs en plein air dans la capitale et dans la petite couronne. Emmanuel Macron ne croit pas que la guerre en Iran est complètement terminée. Le président de la République était l'invité hier soir de l'émission L'Événement sur France 2. Il est revenu sur l'accord signé entre les États-Unis et l'Iran. Il a notamment rappelé qu'une nouvelle phase de négociation débutait, des discussions lancées aujourd'hui en Suisse. Le chef de l'État, qui a également voulu rassurer sur les prix du carburant, il a assuré que les tarifs à la pompe allaient progressivement baisser. Le moisson pêche dans le golfe de Gascogne est reconduit en 2027. L'annonce hier de la ministre chargée de la mer et de la pêche, Catherine Chabot. Cette opération a pour objectif de protéger les dauphins des captures accidentelles de la pointe du Finistère jusqu'à la côte basque. Et puis les emblèmes des Jeux Olympiques et Paralympiques d'hiver dans les Alpes en 2030, eh bien ils ont été officiellement dévoilés hier depuis Briançon. Ils représentent une montagne révélée par la lumière. Selon la description d'Edgar Gros-Pierron, c'est le président du comité d'organisation. Excellent début de journée à tous.
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3: La journée sera belle et ensoleillée ce vendredi sur la région Provence-Alpes-Côte d'Azur avec beaucoup de chaleur attendue. Le matin, les températures seront comprises entre 16 et 22 degrés. Pour l'après-midi, le mercure varie, 29 à 35 degrés avec un risque d'orage en soirée sur les Alpes du Sud. 29 pour Saint-André et les Alpes, 30 degrés à Toulon, la gare de Solliès-Toucas, la Croix, la Londe des Morts et hier les Palmiers. 31 pour Bandol, La Ciotat, Marseille, Port-de-Bouc et Martigues. 32 degrés sur Arles et Digne-les-Bains. 33 à Aix-en-Provence et Avignon. Et 35 degrés sur Orange.
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1: Et nous sommes le 19 juin, aujourd'hui nous fêtons les Romuald. Et en ce 19 juin, je pourrais vous parler de Coluche qui se tue dans un accident de moto en 1986, ou du premier match de baseball aux États-Unis qui se joue en 1846. J'aurais aussi pu vous parler de Pablo Escobar, le chef du cartel de Medellín, qui se livre aux autorités colombiennes après avoir reçu l'assurance de ne jamais être extradé vers les États-Unis en 1991. Mais le 19 juin 1953 aux États-Unis, Julius Rosenberg et sa femme Ethel, accusés d'espionnage au profit de l'URSS, sont exécutés. L'affaire commence le 3 février 1950. Un physicien allemand qui a travaillé sur la première bombe atomique américaine est arrêté à Londres après avoir avoué qu'il a communiqué des informations sur la bombe à l'URSS. En juin suivant, David Greenglass reconnaît devant le FBI un vol de secret atomique fait à l'instigation de son beau-frère Julius Rosenberg, à qui il aurait remis croquis et explications sur la bombe atomique. Julius et Ethel Rosenberg sont arrêtés, mais les preuves sont minces. Le procès commence le 6 mars 51. Quelques jours plus tard, le jury rend son verdict, coupable. On est en plein macartisme et en pleine guerre de Corée. L'avocat des Rosenberg est médiocre et surtout le juge et le procureur, dont la collision sera mise en évidence plus tard, cherchent des coupables. Ils seront exécutés en clamant leur innocence. Finalement, en 1995, l'ouverture d'archives soviétiques révèle que Julius Rosenberg faisait bien partie d'un réseau d'espionnage. La citation du jour est signée de Coluche, décédé le 19 juin 1986. Un alcoolique, c'est quelqu'un que vous n'aimez pas et qui boit autant que vous.
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1: Bonjour à tous. Les premiers résultats de la deuxième journée de la phase de groupe au Mondial. Place ce soir aux demi-finales du Top 14 et Monaco reçoit le Paris Basket pour le troisième match de la finale du championnat de France. C'est l'actu sport du jour. La Coupe du Monde de foot, les premiers matchs de la deuxième journée de la phase de groupe. Le Mexique valide son billet pour les 16e de finale après sa victoire 1-0 cette nuit contre la Corée du Sud. Et dans ce même groupe A, la République tchèque et l'Afrique du Sud se sont neutralisés 1-1. Dans le groupe B, la Suisse s'est imposée 4-1 contre la Bosnie-Herzégovine et le Canada a dominé le Qatar 6-0. Au programme aujourd'hui dans le groupe C, le Brésil joue la nuit prochaine contre Haïti. La Seleção se passera encore de Neymar, forfait. Le Maroc est opposé à l'Écosse. Et puis dans le groupe D, les États-Unis affrontent l'Australie ce soir et la nuit prochaine, la Turquie affrontera le Paraguay. Le rugby, première demi-finale de Top 14 ce soir. Le Stade Toulousain, qui a terminé leader de la saison régulière, affronte le Racing 92, tombeur de Pau la semaine dernière en barrage. Une rencontre qui se joue à Marseille, c'est à 21h05. L'autre demi-finale opposera demain Montpellier au Stade Français, toujours à l'Orange Vélodrome. Et puis le 15 de France A défie l'Angleterre A ce soir à 18h15 au Stade de la Rabine à Vannes. Pour ce match amical, le sélectionneur tricolore Fabien Galthié aligne 7 Bordelais. Parmi eux, le pilier Jefferson Poirot, qui n'a plus joué en bleu depuis 6 ans. La charnière est Rochelaise avec le duo Le Garec-Astoy. Quant aux ailiers castrés Christian Mbadiang et Grégoire Arfeuil, ils honorent leur première sélection et c'est Michael Guillard qui est capitaine. Le basket, troisième confrontation entre Monaco et Paris ce soir en finale de la Betclic Elite. Cette fois, la rencontre se joue en principauté à 21h. Après les deux premiers matchs chez les Parisiens, les deux clubs sont à égalité 1-1 suite à la victoire des Monégasques mercredi soir. En cyclisme, la troisième étape du Tour de Suisse. Aujourd'hui, c'est toujours Tadej Pogacar qui porte le maillot jaune de leader du général à l'issue de la deuxième étape remportée hier par le Français Romain Grégoire. Bonne

0: Quand un père fait tout pour retrouver son fils, ça donne un récit haletant et on en parle aujourd'hui dans votre rendez-vous série. Un père accusé du meurtre de son fils, c'est le point de départ de Sur tes traces, la nouvelle série de Netflix. Un homme est condamné à de la prison à vie, la justice est persuadée qu'il a tué son fils, mais lui clame son innocence. Et alors qu'il est en prison, sa vie va basculer, il reçoit une preuve que son fils est toujours vivant, une révélation qui va tout changer.
1: Je m'appelle David Burroughs. J'ai été condamné à perpétuité pour le meurtre de mon petit garçon. En réalité, je ne suis pas coupable.
2: Il y a un truc que je veux te montrer. Je pense que Matthew est vivant.
0: N'ayant plus qu'un seul objectif, sauver son fils, notre père de famille décide de s'évader de prison. Commence alors un jeu du chat et de la souris avec la police, tout en essayant de découvrir la vérité sur ce qui est arrivé à son fils. Sur tes traces, c'est une nouvelle adaptation d'un roman d'Harlan Coben. On retrouve tous les ingrédients de l'auteur américain avec des rebondissements en cascade. Un récit efficace pour peu que vous adhériez à la formule.
3: On sait déjà que Burroughs a pris la fuite il y a une heure.
4: Pensez qu'il a eu un complice ?
5: Oh, il en a eu plusieurs.
6: Le type qui est derrière toute cette histoire n'a pas l'intention de laisser tomber. Il veut se débarrasser de toi.
7: Tu dois te demander, tu serais prêt à sacrifier quoi ?
1: Tout ce que j'ai.
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1: Bonjour à tous. L'autopsie révèle bien que Liana a été violée. Le parquet a communiqué les résultats des analyses après la mort de la collégienne de 11 ans dans le Gers. Le profil biologique de Jérôme Barella, principal suspect, a été retrouvé sur le corps de l'enfant. On ignore pour l'instant les causes de la mort de la jeune fille. Jérôme Barella est actuellement en détention provisoire depuis sa mise en examen. Dans le reste de l'actualité, 53 départements en alerte orange canicule. Une grande partie du pays de l'Est au Sud-Ouest est concernée. Météo France prévient que cet épisode de chaleur s'annonce étendu, durable et intense. Le pic caniculaire remarquable est attendu entre dimanche et mardi avec des pointes à 40 degrés, en particulier sur l'ouest et le centre. Conséquence, plusieurs municipalités ont annulé la fête de la musique prévue ce dimanche, notamment à Brive, mais également dans des petites villes en Seine-et-Marne, en Gironde, en Sarthe ou encore en Charente-Maritime. La préfecture de police de Paris a également recommandé l'annulation des événements sportifs en plein air dans la capitale et dans la petite couronne. Emmanuel Macron ne croit pas que la guerre en Iran est complètement terminée. Le président de la République était l'invité hier soir de l'émission L'Événement sur France 2. Il est revenu sur l'accord signé entre les États-Unis et l'Iran et a notamment rappelé qu'une nouvelle phase de négociations débutait, des discussions lancées aujourd'hui en Suisse. Le chef de l'État, qui a également voulu rassurer sur les prix du carburant, il a assuré que les tarifs à la pompe allaient progressivement baisser. Le mois sans pêche dans le golfe de Gascogne est reconduit en 2027. L'annonce hier de la ministre chargée de la mer et de la pêche, Catherine Chabot. Cette opération a pour objectif de protéger les dauphins des captures accidentelles de la pointe du Finistère jusqu'à la côte basque. Et puis les emblèmes des Jeux Olympiques et Paralympiques d'hiver dans les Alpes en 2030, eh bien ils ont été officiellement dévoilés hier depuis Briançon. Ils représentent une montagne révélée par la lumière. Selon la description d'Edgar Gros-Pierron, c'est le président du comité d'organisation. Excellent début de journée à tous.
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2: La journée sera belle et ensoleillée ce vendredi sur la région Provence-Alpes-Côte d'Azur avec beaucoup de chaleur attendue. Le matin, les températures seront comprises entre 16 et 22 degrés. Pour l'après-midi, le mercure varie, 29 à 35 degrés avec un risque d'orage en soirée sur les Alpes du Sud. 29 pour Saint-André-les-Alpes, 30 degrés à Toulon, la gare de Solliès-Touca, la Croix, la Londe des Morts et Hyères-les-Palmiers. 31 pour Bandol, La Ciotat, Marseille, Port-de-Bouc et Martigues. 32 degrés sur Arles et Digne-les-Bains. 33 à Aix-en-Provence et Avignon et 35 degrés sur Orange.
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1: Bélier, prenez des décisions tranchées pour progresser plus rapidement sur le chemin du succès.
2: Taureau, ne vous surmenez pas inutilement. Vous gaspillez une énergie précieuse. Organisez-vous différemment pour gagner en efficacité.
3: Gémeaux, votre morale est au plus haut et votre forme optimum. Vous dégustez ce festin astral qui enchante vos papilles de grands gourmets.
4: Cancer, laissez-vous griser par la configuration planétaire qui vous permet de récolter les fruits de votre persévérance.
5: Lion, grande forme intellectuelle, ne vous dispersez pas pour autant, fixez-vous une ligne directrice à respecter.
6: Vierge, n'abusez pas des bonnes choses, vous devez équilibrer vos repas et pondérer votre gourmandise.
7: Balance, Mars vous rend hyperactif, vous aimeriez vous dédoubler pour multiplier vos activités.
8: Scorpion, respectez une hygiène de vie en osmose avec la nature, couchez-vous plus tôt et mangez à heure fixe.
9: Sagittaire, morale en hausse et bon tonus. Vous vaquez à vos occupations quotidiennes avec un dynamisme hors pair.
10: Capricorne, Mars est en aspect dissonant avec votre soleil. Ne vous énervez pas pour des broutilles, défoulez-vous plutôt dans le sport.
11: Verseau, écoutez les bons conseils de vos amis, vous pouvez leur faire confiance.
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4: Bonjour, au programme de votre soirée télé de ce vendredi 19 juin sur TF1, Masked Singer, divertissement présenté par Camille Combal. Sur France 3, Musique en fête 2026, divertissement présenté par Judith Chen et Cyril Ferraud. Musique en fête célèbre son 15e anniversaire en direct des Corégies d'Orange. Pour marquer cet événement, le théâtre antique réunit une pléiade d'artistes. Sur TMC, Festival Hellfest, 4 jours d'enfer, documentaire. Pendant le Hellfest, 280 000 fans de métal arrivent à Clisson avec ses scène géante, il s'agit de l'un des festivals les plus fous au monde. Sur M6, du foot, la Coupe du Monde avec États-Unis, Australie. Sur W9, Enquête d'Action, magazine sur le thème Gendarmes de Bretagne, les délinquants ne prennent jamais de vacances. Sur France 2, Capitaine Marlowe, série avec Corinne Maziero. Et puis sur France 5, Gazon Maudit, film réalisé par Josiane Balasco. Laurent, macho et dragueur, vit avec sa femme Loli et leurs deux enfants. Un jour, alors que Loli s'ennuie, délaissée une fois de plus par son mari, elle fait la connaissance de Marie-Jo, qui est lesbienne. Très belle soirée à tous.
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0: dans l'actualité cette semaine, la fin de non-recevoir adressé à Volotea par l'Union européenne. Velvet dévoile ses trains et le collectif Vélo Île-de-France à la rencontre des nouveaux élus. L'ajout d'un supplément en carburant après l'achat d'un billet est interdit. C'est en tout cas la réponse de l'UE à Volotea. Si les compagnies modifient le prix d'un billet après la réservation, elles s'exposent à la législation européenne en matière de concurrence déloyale. L'Union européenne mentionne toutefois une exception pour les forfaits touristiques avec des agences de voyage, par exemple, pour lesquelles une augmentation du prix est possible en fonction du coût du carburant si elle est prévue dans le contrat. Il est l'un des futurs concurrents de la SNCF grâce à l'ouverture à la concurrence. Velvet a présenté son premier train. Les motrices ont vu le jour sur le site d'Alstom à Belfort. Les rames avaient été commandées en septembre 2024 pour un investissement de 850 millions d'euros. La compagnie ferroviaire prévoit par ailleurs de créer plus de 300 emplois. Velvet prévoit que ses 12 premiers trains relient Bordeaux, Nantes, Angers et Rennes à Paris dès 2028, soit 10 millions de places chaque année. Le collectif Vélo Île-de-France à la rencontre des maires, en particulier ceux élus en mars dernier. L'un des objectifs est de cibler les communes dans lesquelles le manque de considération pour les deux roues non motorisées crée des coupures dans le réseau cyclable global. L'association a même édité un guide des mesures efficaces et peu coûteuses et compte le distribuer ces prochaines semaines à tous les dirigeants de collectivités territoriales.
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1: 9h.
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2: Bonjour à tous. Il va encore faire très chaud aujourd'hui. 53 départements sont en alerte orange canicule. Une grande partie du pays de l'est au sud-ouest sont concernés. Météo France prévient que cet épisode de chaleur s'annonce durable et intense. Des températures de 34 à 38 degrés avec des pointes à 40 sont attendues dans l'ouest et le centre. Et pour faire face aux fortes chaleurs, le gouvernement a activé le numéro vert canicule infoservice. Il est accessible au 0800 06 66 66 0800 06 66 66. Il permet d'obtenir des conseils pour se protéger et adopter les bons réflexes. Et la SNCF, elle anticipe de possibles pannes. La compagnie ferroviaire a supprimé 71 intercités jusqu'à lundi, alors que la température a peu monté jusqu'à 45 degrés sur les rails. Les lignes concernées sont Paris-Orléans-Limoges-Toulouse, Paris-Clermont-Ferrand ou encore Bordeaux-Marseille. Dans le reste de l'actualité, pas de discussion aujourd'hui entre l'Iran et les États-Unis. Les pourparlers qui devaient débuter aujourd'hui en Suisse ont été reportés. Cette nuit, un porte-parole de la Maison-Blanche avait également déclaré que le vice-président américain Jill Evans ne se rendrait pas sur place. Washington évoque des problèmes logistiques. Emmanuel Macron, lui, a affiché sa prudence hier soir après la signature de l'accord entre les États-Unis et l'Iran. Invité de l'émission L'événement sur France 2, le président a notamment affirmé que la guerre n'était pas totalement terminée. L'autopsie révèle bien que Liana a été violée. Le parquet a communiqué les résultats des analyses après la mort de la collégienne de 11 ans dans le Gers. Le profil biologique de Jérôme Barella, principal suspect, a été retrouvé sur le corps de l'enfant. Décision attendue aujourd'hui pour le joueur du PSG Hakimi. La cour d'appel de Versailles doit se prononcer ce vendredi matin sur le renvoi au procès pour viol de l'international marocain. Il est accusé d'avoir agressé une jeune femme alors âgée de 24 ans comme lui fin février 2023. Et puis la Coupe du Monde de football, elle continue. Le Brésil notamment joue la nuit prochaine contre Haïti. Excellente matinée à tous.
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3: La journée sera belle et ensoleillée ce vendredi sur la région Provence-Alpes-Côte d'Azur avec beaucoup de chaleur attendue. Le matin, les températures seront comprises entre 16 et 22 degrés. Pour l'après-midi, le mercure varie 29 à 35 degrés avec un risque d'orage en soirée sur les Alpes du Sud. 29 pour Saint-André-les-Alpes, 30 degrés à Toulon, la Garde, Solliès-Toucas, la Croix, la Londe des Morts et Hyères-les-Palmiers. 31 pour Bandol, La Ciotat, Marseille, Port-de-Bouc et Martigues. 32 degrés sur Arles et Digne-les-Bains. 33 à Aix-en-Provence et Avignon et 35 degrés sur Orange.

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2: Samedi 20 et dimanche 21 juin, retrouvez le défi des 50 km des Sablettes, qui est une compétition inédite de nage en eau libre avec palme, en relais organisé par la section plongée du CSMS, la Seine-sur-Mer. L'événement met en avant l'endurance, l'esprit d'équipe et la navigation en mer. Le format de la course est de 50 km, une boucle de 2 km en continu, une équipe de 5 nageurs maximum et un relais entre les nageurs sans interruption. Rendez-vous pour le départ du 20 juin à la base nautique de Saint-Elme. Dimanche 21 juin à 16h, un concert choral aura lieu, La Joie dans le cœur, du chant sacré à la comédie musicale en passant par la chanson française à l'église Saint-François de Sales à Bandol. C'est organisé par l'association Castellet Plus, l'entrée sera entièrement gratuite. La Provence MedCity Car offre aux visiteurs durant tout l'été la possibilité de découvrir les sites emblématiques du territoire dans le Var. Accès à 14 sites, transport en bus et bateau-bus, visites guidées et avantages chez une sélection d'artisans et partenaires locaux. Pour plus d'infos, vous pouvez contacter le 04 94 18 53 00, 04 94 18 53 00. Dimanche 21 juin, venez célébrer l'arrivée de l'été en musique au centre-ville du Lavandou avec de la variété internationale, du jazz, du reggae ou encore du son afro-caribéen. Samedi 20 juin de 14h à 23h, sur l'esplanade de Bœuf des Sablettes, retrouvez le vide-grenier nocturne de l'Amicale des donneurs de sang bénévoles au profit de l'association caritative. Vous voulez avoir plus de renseignements sur ce vide-grenier, vous pouvez contacter le 07 59 93 58 48, 07 59 93 58 48. Samedi 27 juin à 19h30, rendez-vous au théâtre Jules Verne de Bandol pour un voyage autour du monde avec Action Danse et Forme, un gala au profit de la Ligue contre le cancer et du Kiwanis pour les enfants malades. Pour tout renseignement, 06 24 32 00 66.
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2: Bonjour à tous, il va encore faire très chaud aujourd'hui. 53 départements sont en alerte orange canicule, une grande partie du pays de l'est au sud-ouest sont concernés. Météo France prévient que cet épisode de chaleur s'annonce durable et intense. Des températures de 34 à 38 degrés avec des pointes à 40 sont attendues dans l'ouest et le centre. Et pour faire face aux fortes chaleurs, le gouvernement a activé le numéro vert canicule infoservice. Il est accessible au 0800 06 66 66. Il permet d'obtenir des conseils pour se protéger et adopter les bons réflexes. Et la SNCF, elle anticipe de possibles pannes. La compagnie ferroviaire a supprimé 71 intercités jusqu'à lundi, alors que la température a peu monté jusqu'à 45 degrés sur les rails. Les lignes concernées sont Paris-Orléans-Limoges-Toulouse, Paris-Clermont-Ferrand ou encore Bordeaux-Marseille. Dans le reste de l'actualité, pas de discussion aujourd'hui entre l'Iran et les États-Unis. Les pourparlers qui devaient débuter aujourd'hui en Suisse ont été reportés. Cette nuit, un porte-parole de la Maison-Blanche avait également déclaré que le vice-président américain J.D. Vance ne se rendrait pas sur place. Washington évoque des problèmes logistiques. Emmanuel Macron, lui, a affiché sa prudence hier soir après la signature de l'accord entre les États-Unis et l'Iran. Invité de l'émission L'événement sur France 2, le président a notamment affirmé que la guerre n'était pas totalement terminée. L'autopsie révèle bien que Liana a été violée. Le parquet a communiqué les résultats des analyses après la mort de la collégienne de 11 ans dans le Gers. Le profil biologique de Jérôme Barella, principal suspect, a été retrouvé sur le corps de l'enfant. Décision attendue aujourd'hui pour le joueur du PSG Hakimi. La cour d'appel de Versailles doit se prononcer ce vendredi matin sur le renvoi au procès pour viol de l'international marocain. Il est accusé d'avoir agressé une jeune femme alors âgée de 24 ans comme lui fin février 2023. Et puis la Coupe du Monde de football, elle continue. Le Brésil notamment joue la nuit prochaine contre Haïti. Excellente matinée à tous.
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2: Samedi 20 et dimanche 21 juin, retrouvez le défi des 50 km des Sablettes, qui est une compétition inédite de nage en eau libre avec palme, en relais organisé par la section plongée du CSMS, la Seine-sur-Mer. L'événement met en avant l'endurance, l'esprit d'équipe et la navigation en mer. Le format de la course est de 50 km, une boucle de 2 km en continu, une équipe de 5 nageurs maximum et un relais entre les nageurs sans interruption. Rendez-vous pour le départ du 20 juin à la base nautique de Saint-Elme. Dimanche 21 juin à 16h, un concert choral aura lieu, La Joie dans le cœur, du chant sacré à la comédie musicale en passant par la chanson française à l'église Saint-François de Sales à Bandol. C'est organisé par l'association Castellet Plus, l'entrée sera entièrement gratuite. La Provence MedCity Car offre aux visiteurs durant tout l'été la possibilité de découvrir les sites emblématiques du territoire dans le Var. Accès à 14 sites, transport en bus et bateau-bus, visites guidées et avantages chez une sélection d'artisans et partenaires locaux. Pour plus d'infos, vous pouvez contacter le 04 94 18 53 00, 04 94 18 53 00. Dimanche 21 juin, venez célébrer l'arrivée de l'été en musique au centre-ville du Lavandou avec de la variété internationale, du jazz, du reggae ou encore du son afro-caribéen. Samedi 20 juin de 14h à 23h, sur l'esplanade de Bœuf des Sablettes, retrouvez le vide-grenier nocturne de l'Amicale des donneurs de sang bénévoles au profit de l'association caritative. Vous voulez avoir plus de renseignements sur ce vide-grenier, vous pouvez contacter le 07 59 93 58 48, 07 59 93 58 48. Samedi 27 juin à 19h30, rendez-vous au théâtre Jules Verne de Bandol pour un voyage autour du monde avec Action Danse et Forme, un gala au profit de la Ligue contre le cancer et du Kiwanis pour les enfants malades. Pour tout renseignement, 06 24 32 00 66.
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4: Bonjour à tous, il va encore faire très chaud aujourd'hui. 53 départements sont en alerte orange canicule. Une grande partie du pays de l'Est au Sud-Ouest sont concernés. Météo France prévient que cet épisode de chaleur s'annonce durable et intense. Des températures de 34 à 38 degrés avec des pointes à 40 sont attendues dans l'Ouest et le Centre. Et pour faire face aux fortes chaleurs, le gouvernement a activé le numéro vert canicule InfoService. Il est accessible au 0800 06 66 66 0800 06 66 66. Il permet d'obtenir des conseils pour se protéger et adopter les bons réflexes. Et la SNCF, elle anticipe de possibles pannes. La compagnie ferroviaire a supprimé 71 intercités jusqu'à lundi, alors que la température a peu monté jusqu'à 45 degrés sur les rails. Les lignes concernées sont Paris-Orléans-Limoges-Toulouse, Paris-Clermont-Ferrand ou encore Bordeaux-Marseille. Dans le reste de l'actualité, pas de discussion aujourd'hui entre l'Iran et les États-Unis. Les pourparlers qui devaient débuter aujourd'hui en Suisse ont été reportés. Cette nuit, un porte-parole de la Maison Blanche avait également déclaré que le vice-président américain Jill Evans ne se rendrait pas sur place. Washington évoque des problèmes logistiques. Emmanuel Macron lui a affiché sa prudence hier soir après la signature de l'accord entre les États-Unis et l'Iran. Invité de l'émission L'Événement sur France 2, le président a notamment affirmé que la guerre n'était pas totalement terminée. L'autopsie révèle bien que Liana a été violée. Le parquet a communiqué les résultats des analyses après la mort de la collégienne de 11 ans dans le Gers. Le profil biologique de Jérôme Barilla, principal suspect, a été retrouvé sur le corps de l'enfant. Décision attendue aujourd'hui pour le joueur du PSG Hakimi. La cour d'appel de Versailles doit se prononcer ce vendredi matin sur le renvoi au procès pour viol de l'international marocain. Il est accusé d'avoir agressé une jeune femme alors âgée de 24 ans comme lui fin février 2023. Et puis la Coupe du Monde de football, elle continue. Le Brésil notamment joue la nuit prochaine contre Haïti. Excellente matinée à tous.
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1: Samedi 20 et dimanche 21 juin, retrouvez le défi des 50 km des Sablettes, qui est une compétition inédite de nage en eau libre avec palme, en relais organisé par la section plongée du CSMS, la Seine-sur-Mer. L'événement met en avant l'endurance, l'esprit d'équipe et la navigation en mer. Le format de la course est de 50 km, une boucle de 2 km en continu, une équipe de 5 nageurs maximum et un relais entre les nageurs sans interruption. Rendez-vous pour le départ du 20 juin à la base nautique de Saint-Elme. Dimanche 21 juin à 16h, un concert choral aura lieu, La Joie dans le cœur. Du chant sacré à la comédie musicale, en passant par la chanson française à l'église Saint-François de Sales, à Bandol. C'est organisé par l'association Castellet Plus. L'entrée sera entièrement gratuite. La Provence MedCity Car offre aux visiteurs durant tout l'été la possibilité de découvrir les sites emblématiques du territoire dans le Var. Accès à 14 sites, transport en bus et bateau-bus, visites guidées et avantages chez une sélection d'artisans et partenaires locaux. Pour plus d'infos, vous pouvez contacter le 04 94 18 53 00, 04 94 18 53 00. Dimanche 21 juin, venez célébrer l'arrivée de l'été en musique au centre-ville du Lavandou, avec de la variété internationale, du jazz, du reggae ou encore du son afro-caribéen. Samedi 20 juin de 14h à 23h, sur l'esplanade de Bœuf des Sablettes, retrouvez le vide-grenier nocturne de l'amicale des donneurs de sang bénévoles au profit de l'association caritative. Vous voulez avoir plus de renseignements sur ce vide-grenier, vous pouvez contacter le 07 59 93 58 48, 07 59 93 58 48. Samedi 27 juin à 19h30, rendez-vous au théâtre Jules Verne de Bandol pour un voyage autour du monde avec Action, Danse et Forme, un gala au profit de la Ligue contre le cancer et du Kiwanis pour les enfants malades. Pour tout renseignement, 06 24 32 00 66.
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2: Bonjour à tous. Quand les coups de tonnerre se mêlent à la chaleur, 5 départements de la moitié nord passeront en vigilance orange aux orages dans l'après-midi. L'Oise, la Somme, le Nord, le Pas-de-Calais et l'Aisne, alors que 53 départements sont toujours en orange pour canicule du nord-est au sud-ouest. À Paris, on attend jusqu'à 39 degrés. Le pic caniculaire est attendu entre dimanche et mardi. Dans ce contexte de forte chaleur, les célébrations de la fête de la musique dimanche posent question. L'événement a déjà été annulé par plusieurs villes, notamment à Brive-la-Gaillarde et Thouars dans les Deux-Sèvres. Une réunion de travail sur l'organisation de la fête de la musique a lieu en ce moment entre le ministre de l'Intérieur Laurent Nunez, la ministre de la Santé Stéphanie Rist ainsi que les préfets de région. Achraf Hakimi sera bien jugé pour viol. Le défenseur du PSG passera devant une cour criminelle après les accusations d'une jeune femme pour des faits qui auraient eu lieu il y a 3 ans au domicile du Marocain. Achraf Hakimi continue de clamer son innocence. Il dit attendre le procès avec impatience pour pouvoir enfin parler. Du côté de la victime présumée, ce procès suscite soulagement et espoir selon son avocate. Plus d'un jeune sur 10 déclare avoir déjà consommé du protoxyde d'azote, résultat d'une étude Ipsos pour la Massif, étude réalisée sur des jeunes de 16 à 30 ans, une consommation majoritairement décrite comme récréative. La moitié des consommateurs dit avoir eu au moins une perte de contrôle à la suite de la consommation de protoxyde d'azote. Il n'y aura finalement pas de discussion entre Américains et Iraniens. Aujourd'hui en Suisse, les pourparlers sur la mise en œuvre d'un accord ont été annulés. Le négociateur en chef iranien conditionne toute discussion avec les États-Unis au respect des lignes rouges fixées par Téhéran. Il assure que son pays sera prêt à riposter si l'ennemi venait à se montrer excessif dans ses demandes. Et puis la suite de la Coupe du Monde avec le deuxième tour de la phase de poule. À 21h, États-Unis-Australie, suivi d'Écosse-Maroc à minuit. La nuit prochaine, Brésil-Haïti. Et Turquie-Paraguay. Voilà pour l'essentiel de l'info. Excellent après-midi.
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1: Bonjour à tous, les premiers résultats de la deuxième journée de la phase de groupe au Mondial passent ce soir aux demi-finales du top 14 et Monaco reçoit le Paris Basket pour le troisième match de la finale du championnat de France. C'est l'actu sport du jour. La Coupe du Monde de foot, les premiers matchs de la deuxième journée de la phase de groupe. Le Mexique valide son billet pour les 16e de finale après sa victoire 1-0 cette nuit contre la Corée du Sud. Et dans ce même groupe A, la République tchèque et l'Afrique du Sud se sont neutralisés 1-1. Dans le groupe B, la Suisse s'est imposée 4-1 contre la Bosnie-Herzégovine et le Canada a dominé le Qatar 6-0. Au programme aujourd'hui dans le groupe C, le Brésil joue la nuit prochaine contre Haïti. La Seleção se passera encore de Neymar, forfait. Le Maroc est opposé à l'Écosse. Et puis dans le groupe D, les États-Unis affrontent l'Australie ce soir et la nuit prochaine, la Turquie affrontera le Paraguay. Le rugby, première demi-finale de top 14 ce soir. Le Stade Toulousain, qui a terminé leader de la saison régulière, affronte le Racing 92, tombeur de Pau la semaine dernière en barrage. Une rencontre qui se joue à Marseille, c'est à 21h05. L'autre demi-finale opposera demain Montpellier au Stade Français, toujours à l'Orange Vélodrome. Et puis le 15 de France A défie l'Angleterre A ce soir à 18h15 au Stade de la Rabine à Vannes. Pour ce match amical, le sélectionneur tricolore Fabien Galthié aligne 7 Bordelais. Parmi eux, le pilier Jefferson Poirot qui n'a plus joué en bleu depuis 6 ans. La charnière est Rochelaise avec le duo Le Garec-Astoy. Quant aux ailiers castrés Christian Mbadiang et Grégoire Arfeuille, ils honorent leur première sélection et c'est Michael Guillard qui est capitaine. Le basket, troisième confrontation entre Monaco et Paris ce soir en finale de la Betclic Elite. Cette fois, la rencontre se joue en principauté à 21h. Après les deux premiers matchs chez les Parisiens, les deux clubs sont à égalité 1-1 suite à la victoire des Monégasques mercredi soir. En cyclisme, la troisième étape du Tour de Suisse. Aujourd'hui, c'est toujours Tadej Pogacar qui porte le maillot jaune de leader du général à l'issue de la deuxième étape remportée hier par le Français Romain Grégoire. Bonne journée.
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1: Au sommaire aujourd'hui, le retour de Lewis. Toyota s'offre les 24 heures et l'Hub dans les Vosges. On commence avec la F1. Lewis Hamilton décroche sa première victoire sur Ferrari au Grand Prix de Catalogne. Premier succès depuis 2 ans. Le Britannique est arrivé en tête. Devant la Mercedes de George Russell et Lando Norris sur McLaren à 41.

0: et de domination de Ferrari. Toyota a fini par l'emporter après une longue bataille contre Cadillac. Cadillac qui a subi l'abandon de Sébastien Bourdais. Le Français a dû quitter la course à cause d'une panne de direction assistée. Un poignard dans le cœur, a expliqué Sébastien Bourdais à l'issue de la course. A noter que le premier Français, Norman Nato, a fini au pied du podium avec la Cadillac numéro 1. Et puis un nouveau succès pour Sébastien Loeb. Le Français a remporté le rallye Vosges Grand Est dans le cadre du championnat de France Asphalte. Le nonuple champion du monde des rallyes roulait dans une Ford Fiesta WRC. C'était la première fois que Sébastien Loeb et sa compagne Lorraine Godet, copilote, étaient engagés ensemble sur ce rallye, qu'ils remportent donc dès la première tentative.
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3: Bonjour à tous. Quand les coups de tonnerre se mêlent à la chaleur, 5 départements de la moitié nord passeront en vigilance orange aux orages dans l'après-midi. L'Oise, la Somme, le Nord, le Pas-de-Calais et l'Aisne, alors que 53 départements sont toujours en orange pour canicule du nord-est au sud-ouest. À Paris, on attend jusqu'à 39 degrés. Le pic caniculaire est attendu entre dimanche et mardi. Dans ce contexte de forte chaleur, les célébrations de la fête de la musique dimanche posent question. L'événement a déjà été annulé par plusieurs villes, notamment à Brive-la-Gaillarde et Thouars dans les Deux-Sèvres. Une réunion de travail sur l'organisation de la fête de la musique a lieu en ce moment entre le ministre de l'Intérieur Laurent Nunez, la ministre de la Santé Stéphanie Rist ainsi que les préfets de région. Achraf Hakimi sera bien jugé pour viol. Le défenseur du PSG passera devant une cour criminelle après les accusations d'une jeune femme pour des faits qui auraient eu lieu il y a 3 ans au domicile du Marocain. Achraf Hakimi continue de clamer son innocence. Il dit attendre le procès avec impatience pour pouvoir enfin parler. Du côté de la victime présumée, ce procès suscite soulagement et espoir, selon son avocate. Plus d'un jeune sur 10 déclare avoir déjà consommé du protoxyde d'azote. Résultat d'une étude Ipsos pour la Massif, étude réalisée sur des jeunes de 16 à 30 ans, une consommation majoritairement décrite comme récréative. La moitié des consommateurs dit avoir eu au moins une perte de contrôle à la suite de la consommation de protoxyde d'azote. Il n'y aura finalement pas de discussion entre Américains et Iraniens. Aujourd'hui en Suisse, les pourparlers sur la mise en œuvre d'un accord ont été annulés. Le négociateur en chef iranien conditionne toute discussion avec les États-Unis au respect des lignes rouges fixées par Téhéran. Il assure que son pays sera prêt à riposter si l'ennemi venait à se montrer excessif dans ses demandes. Et puis la suite de la Coupe du Monde avec le deuxième tour de la phase de poule. À 21h, États-Unis-Australie, suivi d'Écosse-Maroc à minuit. La nuit prochaine, Brésil-Haïti et Turquie-Paraguay. Voilà pour l'essentiel de l'info. Excellent après-midi.
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3: Bonjour à tous. Quand les coups de tonnerre se mêlent à la chaleur, 5 départements de la moitié nord passeront en vigilance orange aux orages dans l'après-midi. L'Oise, la Somme, le Nord, le Pas-de-Calais et l'Aisne. Alors que 53 départements sont toujours en orange pour canicule, du nord-est au sud-ouest. À Paris, on attend jusqu'à 39 degrés. Le pic caniculaire est attendu entre dimanche et mardi. Dans ce contexte de forte chaleur, les célébrations de la fête de la musique dimanche posent question. L'événement a déjà été annulé par plusieurs villes, notamment à Brive-la-Gaillarde et Thouars dans les Deux-Sèvres. Une réunion de travail sur l'organisation de la fête de la musique a lieu en ce moment entre le ministre de l'Intérieur Laurent Nunez, la ministre de la Santé Stéphanie Rist ainsi que les préfets de région. Achraf Hakimi sera bien jugé pour viol. Le défenseur du PSG passera devant une cour criminelle après les accusations d'une jeune femme pour des faits qui auraient eu lieu il y a 3 ans au domicile du Marocain. Achraf Hakimi continue de clamer son innocence. Il dit attendre le procès avec impatience pour pouvoir enfin parler du côté de la victime. Résumé, ce procès suscite soulagement et espoir, selon son avocate. Plus d'un jeune sur 10 déclare avoir déjà consommé du protoxyde d'azote. Résultat d'une étude Ipsos pour la Massif, étude réalisée sur des jeunes de 16 à 30 ans. Une consommation majoritairement décrite comme récréative. La moitié des consommateurs dit avoir eu au moins une perte de contrôle à la suite de la consommation de protoxyde d'azote. Il n'y aura finalement pas de discussion entre Américains et Iraniens. Aujourd'hui en Suisse, les pourparlers sur la mise en œuvre d'un accord ont été annulés. Le négociateur en chef iranien conditionne toute discussion avec les États-Unis au respect des lignes rouges fixées par Téhéran. Il assure que son pays sera prêt à riposter si l'ennemi venait à se montrer excessif dans ses demandes. Et puis la suite de la Coupe du Monde avec le deuxième tour de la phase de poule. À 21h, États-Unis-Australie, suivi d'Écosse-Maroc à minuit. La nuit prochaine, Brésil-Haïti et Turquie-Paraguay. Voilà pour l'essentiel de l'info. Excellent après-midi.
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3: Bonjour à tous, vers un record historique de chaleur. Selon Météo France, lundi, la température moyenne sur l'Hexagone pourrait atteindre le niveau jamais mesuré en France, tout mois confondu. Globalement, le mercure pourrait grimper de 37 à 42 degrés. Aujourd'hui, 53 départements sont en vigilance orange pour canicule, du nord-est au sud-ouest. Dans l'après-midi, l'Oise, la Somme, le Nord, le Pas-de-Calais et l'Aisne passeront en orange pour orage. Dans ce contexte de forte chaleur, les célébrations de la fête de la musique dimanche posent question. L'événement a déjà été annulé par plusieurs villes, notamment à Brive-la-Gaillarde et Thouars dans les Deux-Sèvres. Le ministre de l'Intérieur, Laurent Nunez, ne remet pas en cause les célébrations, mais demande au préfet que toutes les précautions soient prises. La ministre de la Santé, Stéphanie Rist, elle, alerte sur les dangers de la consommation d'alcool lorsqu'il fait très chaud. Attention également à l'activité physique. Christophe Hellul fait appel après sa condamnation à 4 ans de prison avec sursis pour homicide involontaire suite à la mort de sa compagne Elisa Pilarski. La jeune femme avait été tuée par le chien de Christophe Hellul, Curtis. Cet appel suspend l'euthanasie du pitbull ordonné par la justice. Il est soupçonné d'avoir espionné une usine française de drones au bénéfice de la Russie. Un homme a été mis en examen et placé en détention provisoire. Il aurait filmé en région toulousaine un prototype de drone avant de l'envoyer à un interlocuteur russe. L'homme né en Biélorussie encourt une peine de 15 ans de détention. Il n'y aura finalement pas de discussion entre Américains et Iraniens aujourd'hui en Suisse. Les pourparlers sur la mise en œuvre d'un accord ont été annulés. Le négociateur en chef iranien conditionne toute discussion avec les États-Unis au respect des lignes rouges fixées par Téhéran. Il assure que son pays sera prêt à riposter si l'ennemi venait à se montrer excessif dans ses demandes. Et puis la suite de la Coupe du Monde de foot avec le deuxième tour de la phase de poule à 21h États-Unis-Australie, suivi d'Écosse-Maroc à minuit. La nuit prochaine, Brésil, Haïti et Turquie, Paraguay. Voilà pour l'essentiel de l'info. Excellente journée.
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2: Bonjour à tous, vers un record historique de chaleur. Selon Météo France, lundi, la température moyenne sur l'Hexagone pourrait atteindre le niveau jamais mesuré en France, tout mois confondu. Globalement, le mercure pourrait grimper de 37 à 42 degrés. Aujourd'hui, 53 départements sont en vigilance orange pour canicule, du nord-est au sud-ouest. Dans l'après-midi, l'Oise, la Somme, le Nord, le Pas-de-Calais et l'Aisne passeront en orange pour orage. Dans ce contexte de forte chaleur, les célébrations de la fête de la musique dimanche pose question. L'événement a déjà été annulé par plusieurs villes, notamment à Brive-la-Gaillarde et Thouars dans les Deux-Sèvres. Le ministre de l'Intérieur, Laurent Nunez, ne remet pas en cause les célébrations, mais demande au préfet que toutes les précautions soient prises. La ministre de la Santé, Stéphanie Rist, elle, alerte sur les dangers de la consommation d'alcool lorsqu'il fait très chaud. Attention également à l'activité physique. Christophe Hellul fait appel après sa condamnation à 4 ans de prison avec sursis pour homicide involontaire suite à la mort de sa compagne Elisa Pilarski. La jeune femme avait été tuée par le chien de Christophe Hellul, Curtis. Cet appel suspend l'euthanasie du pitbull ordonné par la justice. Il est soupçonné d'avoir espionné une usine française de drones au bénéfice de la Russie. Un homme a été mis en examen et placé en détention provisoire. Il aurait filmé en région toulousaine un prototype de drone avant de l'envoyer à un interlocuteur russe. L'homme né en Biélorussie encourt une peine de 15 ans de détention. Il n'y aura finalement pas de discussion entre Américains et Iraniens aujourd'hui en Suisse. Les pourparlers sur la mise en œuvre d'un accord ont été annulés. Le négociateur en chef iranien conditionne toute discussion avec les États-Unis au respect des lignes rouges fixées par Téhéran. Il assure que son pays sera prêt à riposter si l'ennemi venait à se montrer excessif dans ses demandes. Et puis la suite de la Coupe du Monde de foot avec le deuxième tour de la phase de poule à 21h États-Unis-Australie, suivi d'Écosse-Maroc à minuit la nuit prochaine. Chaîne Brésil, Haïti et Turquie, Paraguay. Voilà pour l'essentiel de l'info. Excellente journée.
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3: Bonjour à tous, vers un record historique de chaleur. Selon Météo France, lundi, la température moyenne sur l'Hexagone pourrait atteindre le niveau jamais mesuré en France, tout mois confondu. Globalement, le mercure pourrait grimper de 37 à 42 degrés. Aujourd'hui, 53 départements sont en vigilance orange pour canicule, du nord-est au sud-ouest. Dans l'après-midi, l'Oise, la Somme, le Nord, le Pas-de-Calais et l'Aisne passeront en orange pour orage. Dans ce contexte de forte chaleur, les célébrations de la fête de la musique dimanche pose question. L'événement a déjà été annulé par plusieurs villes, notamment à Brive-la-Gaillarde et Thouars dans les Deux-Sèvres. Le ministre de l'Intérieur, Laurent Nunez, ne remet pas en cause les célébrations, mais demande au préfet que toutes les précautions soient prises. La ministre de la Santé, Stéphanie Rist, elle, alerte sur les dangers de la consommation d'alcool lorsqu'il fait très chaud. Attention également à l'activité physique. Christophe Hellul fait appel après sa condamnation à 4 ans de prison avec sursis pour homicide involontaire suite à la mort de sa compagne Elisa Pilarski. La jeune femme avait été tuée par le chien de Christophe Hellul, Curtis. Cet appel suspend l'euthanasie du pitbull ordonné par la justice. Il est soupçonné d'avoir espionné une usine française de drones au bénéfice de la Russie. Un homme a été mis en examen et placé en détention provisoire. Il aurait filmé en région toulousaine un prototype de drone avant de l'envoyer à un interlocuteur russe. L'homme né en Biélorussie encourt une peine de 15 ans de détention. Il n'y aura finalement pas de discussion entre Américains et Iraniens aujourd'hui en Suisse. Les pourparlers sur la mise en œuvre d'un accord ont été annulés. Le négociateur en chef iranien conditionne toute discussion avec les États-Unis au respect des lignes rouges fixées par Téhéran. Il assure que son pays sera prêt à riposter si l'ennemi venait à se montrer excessif dans ses demandes. Et puis la suite de la Coupe du Monde de foot avec le deuxième tour de la phase de poule à 21h États-Unis-Australie, suivi d'Écosse-Maroc à minuit. La nuit prochaine, Brésil, Haïti et Turquie, Paraguay. Voilà pour l'essentiel de l'info. Excellente journée.
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3: Bonsoir à tous. La canicule qui touche la France pourrait être de même ampleur que celle de 2003. C'est ce qu'annonce Météo France. Le mercure va continuer de grimper ce week-end jusqu'en début de semaine prochaine. Demain, 7 départements supplémentaires passeront en vigilance orange, portant le total à 60. Pire, dimanche, des départements pourraient basculer en rouge. Face aux fortes chaleurs, certaines communes ne célébreront pas la fête de la musique cette année. C'est notamment le cas du Teche, au sud du bassin d'Arcachon. Selon la maire Karine Desmoulins, la tenue de la fête de la musique dimanche n'est pas possible avec une telle température.
4: Elle se situe sur la place du village. Ici, eh bien, la chaleur va augmenter tout au long de la journée et donc va rendre quand même les choses assez suffocantes le soir. Donc, il n'était pas question de mettre en difficulté les bénévoles qui préparent tout au long de l'après-midi la restauration qui est prévue le soir et ne pas mettre en difficulté non plus l'école de musique et donc les enfants, les élèves qui auraient dû s'entraîner l'après-midi, faire des répétitions, plus les musiciens, les chanteurs également, l'ensemble du public qui aurait pu être malmené par cette chaleur étouffante prévue dimanche.
3: La municipalité du Teche examine également des solutions pour assurer de bonnes conditions d'accueil dans les écoles lundi. Il est soupçonné d'avoir espionné une usine française de drones au bénéfice de la Russie. Un homme a été mis en examen et placé en détention provisoire. Il aurait filmé en région toulousaine un prototype de drone avant de l'envoyer à un interlocuteur russe. Il encourt une peine de 15 ans de réclusion. Après un regain de violence au Liban, Israël et le Hezbollah conviennent d'un cessez-le-feu, annonce d'un responsable américain. Sur le terrain, le bilan des frappes israéliennes au Liban s'alourdit à 47 morts et 97 blessés. Et puis le foot, la suite de la Coupe du Monde avec le deuxième tour de la phase de poule ce soir à 21h, États-Unis-Australie, suivi d'Écosse-Maroc à minuit. La nuit prochaine, Brésil-Haïti et Turquie-Paraguay. Voilà pour l'info, excellente soirée.
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3: Bonsoir à tous. La canicule qui touche la France pourrait être de même ampleur que celle de 2003. C'est ce qu'annonce Météo France. Le mercure va continuer de grimper ce week-end jusqu'en début de semaine prochaine. Demain, 7 départements supplémentaires passeront en vigilance orange, portant le total à 60. Pire, dimanche, des départements pourraient basculer en rouge. Face aux fortes chaleurs, certaines communes ne célébreront pas la fête de la musique cette année. C'est notamment le cas du Teche, au sud du bassin d'Arcachon. Selon la maire Karine Desmoulins, la tenue de la fête de la musique dimanche n'est pas possible avec une telle température.
4: Elle se situe sur la place du village. Ici, eh bien, la chaleur va augmenter tout au long de la journée et donc va rendre quand même les choses assez suffocantes le soir. Donc il n'était pas question de mettre en difficulté les bénévoles qui préparent tout au long de l'après-midi la restauration qui est prévue le soir et ne pas mettre en difficulté non plus l'école de musique et donc les enfants, les élèves qui auraient dû s'entraîner l'après-midi, faire les répétitions, plus les musiciens, les chanteurs également, l'ensemble du public qui aurait pu être malmené par cette chaleur étouffante prévue dimanche.
3: La municipalité du Teche examine également des solutions pour assurer de bonnes conditions d'accueil dans les écoles lundi. Il est soupçonné d'avoir espionné une usine française de drones au bénéfice de la Russie. Un homme a été mis en examen et placé en détention provisoire. Il aurait filmé en région toulousaine un prototype de drone avant de l'envoyer à un interlocuteur russe. Il encourt une peine de 15 ans de réclusion. Après un regain de violence au Liban, Israël et le Hezbollah conviennent d'un cessez-le-feu, annonce d'un responsable américain. Sur le terrain, le bilan des frappes israéliennes au Liban s'alourdit à 47 morts et 97 blessés. Et puis le foot, la suite de la Coupe du Monde avec le deuxième tour de la phase de poule ce soir à 21h, États-Unis-Australie, suivi d'Écosse-Maroc à minuit. La nuit prochaine, Brésil-Haïti et Turquie-Paraguay. Voilà pour l'info, excellente soirée.
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3: Bonsoir à tous. La canicule qui touche la France pourrait être de même ampleur que celle de 2003. C'est ce qu'annonce Météo France. Le mercure va continuer de grimper ce week-end jusqu'en début de semaine prochaine. Demain, 7 départements supplémentaires passeront en vigilance orange, portant le total à 60. Pire, dimanche, des départements pourraient basculer en rouge. Face aux fortes chaleurs, certaines communes ne célébreront pas la fête de la musique cette année. C'est notamment le cas du Teche, au sud du bassin d'Arcachon. Selon la maire Karine Desmoulins, la tenue de la fête de la musique dimanche n'est pas possible avec une telle température.
4: Elle se situe sur la place du village. Ici, eh bien, la chaleur va augmenter tout au long de la journée et donc va rendre quand même les choses assez suffocantes le soir. Donc il n'était pas question de mettre en difficulté les bénévoles qui préparent tout au long de l'après-midi la restauration qui est prévue le soir et ne pas mettre en difficulté non plus l'école de musique et donc les enfants, les élèves qui auraient dû s'entraîner l'après-midi, faire des répétitions, plus les musiciens, les chanteurs également, l'ensemble du public qui aurait pu être malmené par cette chaleur étouffante prévue dimanche.
3: La municipalité du Teche examine également des solutions pour assurer de bonnes conditions d'accueil dans les écoles lundi. Il est soupçonné d'avoir espionné une usine française de drones au bénéfice de la Russie. Un homme a été mis en examen et placé en détention provisoire. Il aurait filmé en région toulousaine un prototype de drone avant de l'envoyer à un interlocuteur russe. Il encourt une peine de 15 ans de réclusion. Après un regain de violence au Liban, Israël et le Hezbollah conviennent d'un cessez-le-feu, annonce d'un responsable américain. Sur le terrain, le bilan des frappes israéliennes au Liban s'alourdit à 47 morts et 97 blessés. Et puis le foot, la suite de la Coupe du Monde avec le deuxième tour de la phase de poule ce soir à 21h, États-Unis-Australie, suivi d'Écosse-Maroc à minuit. La nuit prochaine, Brésil-Haïti et Turquie-Paraguay. Voilà pour l'info, excellente soirée.
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